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0: Et si on chantait à l'envers?
1: Et si on chantait en répétant?
2: Oh non, c'est chiant. Oh non, c'est chiant.
3: Je préfère encore Jeanne Moreau.

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1: on n'en serait pas là.
2: Si vraiment tous les chemins ne menaient pas à Rome,
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0: si les gars de Jéricho n'avaient pas eu de trompette,
1: on n'en serait pas là.
4: Oh non, sans tout cela, on n'aurait pas d'ennui. Oh non, tous nos tracas seraient bien vite enfuis.
5: Car si la Joconde n'avait pas son fameux sourire,
6: si Cambron n'avait pas eu son petit mot à dire,
7: si François Ier s'était payé une bicyclette,
1: on n'en serait pas là.
8: Si le nez de Cléopâtre avait été plus long,
9: si les femmes pouvaient dire oui quand il faut pas dire non,
10: et si place de l'Opéra on faisait pousser des fraises,
11: on n'en serait pas là.
12: Si l'on pouvait se saouler avec de l'eau de Vichy,
13: si l'huile de Rissa pouvait guérir la calvitie,
14: et si avec le beau froid il y avait pas de mayonnaise,
15: on n'en serait pas là.
16: Voilà pour

0: Dans la tête, il y a le cerveau.
1: Sauf dans les têtes de veau.
0: Dans la bouche, il y a les dents.
1: On les voit pas, elles sont dedans.
0: Dans le cou, il y a le cou.
1: Autant dire rien du tout.
0: Et après, il y a les poumons.
1: Pour la radio, des poumons.
0: Un peu à gauche, c'est

comme toi. Non, maman avait la manie de transformer tout en momie dans le cercle clair.

0: C'est vrai.
1: Par la taille, c'est lui le plus lent.
0: Ah.
1: Le Liechtenstein.
0: Non mais, vraiment.
1: Le Liechtenstein.
0: Non mais, franchement.
1: Le Liechtenstein.
0: C'est un pays?
1: Le Liechtenstein.
0: C'est où? C'est qui?
1: Le Liechtenstein.

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Ces gentilles petites bestioles fabriquent d'abord de la cire. Elles y font des alvéoles.

plus en même temps. Quoique, j'ai rencontré quelqu'un. Mais ma fiancée, c'est plutôt le grande sauterelle. Libellule, disons. Allez, d'ailleurs, c'est l'heure. Allez, hop.

0: poubelle comme ça, t'es toute cramée.
1: Michel, qu'est-ce que tu fais dans la cuisine? Il y a plein d'objets dangereux. Allez, file.
2: Oui, maman.
1: Oh, c'est bien. T'es gentil, mon nom.

0: 6 heures.
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Bon réveil, il est 7h.

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Les œufs durs. En ce temps-là, il ne faisait plus très bon vivre dans notre pays. Un bon roi s'était mis dans l'idée que chez lui n'existerait plus aucune injustice, qu'aucun méfait ne resterait impuni, que son règne, enfin, serait un modèle pour les siècles à venir. Il n'était plus question que de jugement, de police, de prison. On ne pouvait pas faire un pas sans une autorisation. On ne pouvait pas parler ou chanter sans permis. Il fallait un avocat pour faire ses courses. Heureusement, un jour, Askeladd oublia de payer ses œufs. Il venait de s'arrêter sur le chemin de la ville dans une auberge et avait déjeuné de 4 durs. Comme il n'avait que peu d'argent dans ses poches, il demanda de régler à son retour, ce qui fut accepté. Mais Askeladd, pressé de rentrer chez lui, oublia de payer. Il repassa dans l'auberge 6 mois plus tard et proposa de régler sa note, trop tard. L'hôtelier le fit arrêter et amener Askeladd devant le roi qu'il connaissait bien. Baissant servilement la tête, l'aubergiste se mit à parler. « Ô roi, qui toujours vous montrez juste, demandez à cet homme de me payer 2000 écus. » Askeladd s'étouffa presque. « 2000 pour 4 œufs ?» L'aubergiste redressa la tête. « Bien sûr, jugez-en. Pendant ces 6 mois, si j'avais laissé une poule couver ses 4 œufs, il m'aurait donné 4 poussins qui eux-mêmes m'auraient donné plusieurs œufs, qui m'auraient donné encore plus de poussins, et ainsi de suite. Si l'on me paye tout de suite, je peux me racheter des œufs, mais si on me fait attendre, je perds beaucoup d'argent. » Le roi décida de faire un exemple. Il pensa confisquer tous les biens d'Askeladd, de lui prendre son argent puis de le pendre, puisqu'il concourait ainsi à la ruine des bons commerçants. Askeladd réfléchit un instant et demanda qu'on remette le jugement au lendemain, car il voulait montrer de quoi faire changer l'avis du roi. Ce dernier, soucieux d'entendre les arguments des uns et des autres, accepta de patienter. Mais le lendemain, à l'heure du procès, Askeladd ne vient pas. Une demi-heure passa, puis 1 heure. Quand Askeladd entra enfin, le roi tremblait de colère. « Vous croyez sans doute que nous n'avons rien d'autre à faire que de vous attendre ? Garde, fouettez-le. » Askeladd montra alors ses mains. « Pour payer ce que je dois, je me suis déjà mis à l'ouvrage. J'ai fait bouillir ce blé et cette orge pour les semer ce matin, mais le feu ne voulait prendre. » Un rire gigantesque secoua l'assemblée et le roi regarda avec pitié son pauvre sujet. « Mais comment voulez-vous faire pousser de l'orge ou du blé bouilli ?» Askeladd secoua la tête sans répondre et sortit de sa poche 1 œuf dur. Le roi l'observa alors un bon moment et, rouge de honte, demanda à l'aubergiste si ses œufs étaient cuits. Comme l'hôtelier acquiesça, le roi expliqua que l'on pouvait tout autant couver des œufs durs que faire germer de l'orge bouillie. Le monarque, humilié, libéra aussitôt le jeune homme et condamna l'aubergiste à une amende de 400 écus. La moitié irait à Askeladd pour sa brillante démonstration. Dès lors, le roi décida de passer moins de temps à rendre la justice et plus à se rapprocher de ses sujets.

0: Mais voilà, super, je suis totalement humiliée.
1: Trop sympa l'accueil.
2: Heureusement qu'on s'est rencontrés. Je sens que vous êtes mes MAPLV.
1: Ça correspond à quoi ces initiales?
2: Meilleur ami pour la vie.
3: Pour moi aussi, c'est un coup de foudre galactical.
1: Et c'est pareil pour moi. À partir de maintenant, on sera vraiment inséparables.

0: chat.
1: Le petit garçon Baya
2: offre-lui des bananes.

pourtant quelle drôle d'affaire, Taranta Babu. Quelle drôle d'histoire. Que cette chose incroyablement belle, que cette chose indiciblement joyeuse, soit tellement dure aujourd'hui, tellement étroite, tellement sanglante.

Hey, hey. Avant que je me couche, faut toujours que je me douche. Mais moi, j'aime pas la douche, je suis un peu farouche. Et puis je préfère ma baignoire, comme ça je peux y boire. 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Souris.

0: et bien gardé. Bouche de bois et langue cousue, j'ai juré.
1: Dis-moi, allez,
2: rebois, allez,
1: dis-moi,
2: allez,
1: rebois, allez,
2: dis-moi, dis-moi.
0: Mais qu'est-ce que tu veux que je te dise, hein? Que c'est un perroquet magique, que c'est lui qui nous guide, que c'est lui qui nous fait éviter les tempêtes, qu'il est plus puissant qu'un GPS, que sans lui le capitaine est perdu, hein? C'est ça que tu veux que je te dise? Eh ben non! Personne ne sait. Et tu ne le sauras pas non plus. Bouche de langue et bois cousu, tu ne le sauras pas non plus.
1: Hey, tu dors, barbe molle? Ça tombe bien, je te laisse. J'ai des choses très intéressantes à écrire dans mon journal.

0: Nous sommes les cinq muses, déesses des arts et proclamatrices de héros.
1: Héros comme Hercule.
2: Avec un super H majuscule. Oh, j'aimerais jouer un heure de corps de muse avec lui.
0: Notre histoire

0: Alors, si tu vas écraser les boules de Noël.
1: Papa.
2: Oui.
1: Tu peux me raconter une histoire avec plein d'animaux, s'il te plaît.
2: Heureux comme un poisson dans une fable de La Fontaine, sans y prêter attention, des animaux squattent ma rengaine. L'arche de Noé des expressions, ils sont toute une ribambelle, mais revenons à nos moutons et engageons la ritournelle.

0: C'est le contraire de la vie de Toto Paonini, enfermé dans la petite boîte en cravate. C'est le contraire de la vie de Toto Paonini, enfermé dans un placard en costard.
1: Big Flo et Oli, c'est pas du rap, non? Yeah. Ok.

Il y avait une fois un bûcheron et sa femme qui étaient si pauvres qu'ils résolurent d'abandonner leurs 7 garçons. Le plus jeune, nommé Petit Pousset, entendit la conversation de ses parents. L'avisé gamin emplit ses poches de petits cailloux blancs et le lendemain, alors que leurs parents les emmenaient dans la forêt, il sema les cailloux sur le chemin. Arrivé bien loin, le bûcheron et sa femme s'enfuirent sans être vus de leurs enfants. Le soir, ne voyant plus leurs parents, les pauvres petits se mirent à pleurer. Petit Pousset dit à ses frères « Soyez tranquilles et suivez-moi !» Et il les ramena au logis en reprenant à rebours le chemin d'aller marqué par les petits cailloux blancs. À quelque temps de là, le bûcheron les emmena à nouveau dans la forêt. Petit Pousset, faute de cailloux, émietta le pain de son déjeuner le long du chemin. Pousset et ses frères croyaient qu'ils se retrouveraient facilement, mais les oiseaux avaient mangé le pain.

La nuit était venue et ils entendaient les hurlements des loups. Les pauvres petits avaient bien faim et bien peur aussi. Petit Pousset s'avisa de grimper tout en haut d'un arbre et s'écria tout joyeux qu'il apercevait une petite lumière. Il entraîna ses frères dans cette direction et ils arrivèrent à la porte d'un vieux château. Ils frappèrent et demandèrent l'hospitalité à la bonne dame qui vint leur ouvrir. Elle les laissa se chauffer, puis leur conseilla de partir, disant qu'il était dans la maison d'un ogre qui mangeait les petits-enfants. Mais au même instant, l'ogre frappa à la porte. Elle fit rapidement cacher les enfants sous le lit et courut ouvrir. En entrant, l'ogre demanda à souper et sa femme lui servit un mouton tout entier cuit à la broche. Tout à coup, l'ogre se mit à flairer à droite et à gauche, disant je sens la chair fraîche. Sa femme lui répondit que c'était probablement le veau qu'elle venait de tuer. Mais l'ogre, flairant plus fort, alla droit au lit, en tira les pauvres petits et s'apprêtait à les égorger quand il se ravisa et dit à sa femme de leur donner à manger et de les coucher. La femme obéit et les emmena coucher dans le lit voisin de celui de ses 7 filles. Toujours méfiant, Pousset se releva sans bruit et échangea les couronnes des filles de l'ogre contre les bonnets de ses frères et le sien. La précaution était bonne, car l'ogre, se ravisant, vint dans la nuit pour les égorger. Seulement, ce furent ses filles que, dans l'obscurité, en tâtant les coiffures, il prit pour les garçons. Il leur coupa le cou et se recoucha.

Dès que l'ogre fut endormi, Petit Poucet fit lever ses frères et tous se sauvèrent sans bruit par le jardin. Ils coururent pendant toute la nuit sans prendre de repos.

Le lendemain matin, en voyant sa méprise, l'ogre entra dans une violente fureur. Il chaussa aussitôt ses célèbres bottes de 7 lieues et se mit à la poursuite des fugitifs. Quand Poussé et ses frères aperçurent l'ogre qui franchissait les montagnes d'une seule enjambée, ils renoncèrent à fuir et se cachèrent sous un énorme rocher. L'ogre, pour se reposer, vint s'asseoir précisément sur ce rocher et s'endormit profondément. Petit Poussé ordonna à ses frères de rentrer chez leurs parents et tira doucement les bottes de l'ogre.

Il les adapta de son mieux à ses petites jambes, courut à la maison de l'ogre et, disant que celui-ci était tombé aux mains de brigands, réussit à se faire remettre une forte somme pour la rançon. Chargé des richesses de l'ogre, Pousset revint à la maison paternelle où il retrouva ses frères. Avec la prétendue rançon, il acheta des biens à son père et ils vécurent tous heureux.

0: Je mange la tablette Vonka et je sens quelque chose qui n'est pas du chocolat, ou de la noix de coco, ou de la noix, ou du beurre de cacahuète, ou du nougat, ou des pralines, ou du caramel, ou des sprinkles. Alors j'ai regardé. J'ai trouvé le ticket d'or.
1: Augustus, comment as-tu fêté ça?
0: J'en mange plus encore.
2: Nous étions sûrs qu'Augustus trouverait le ticket d'or. Avec toutes les tablettes de chocolat qu'il mange chaque jour, il était pratiquement impossible qu'il n'en trouve pas un.
3: Bueno, pero suavecito, no es que me lo suavecito.
4: Suavecito.
3: A ver, ya.

de l'histoire. Petit, tu dois savoir

D'abord des visages et des sourires dans la lueur vacillante des feux de camp jusque très tard. Puis des mains qui courent sur les manches des guitares.

0: Pendant ce temps, Jean-Pierre, seul chez lui, écoutait au dehors les bruits de plus en plus forts qui venaient du village. Il se dit
1: « Ça y est, les Fanqués ont attaqué !»
0: Mais en tendant l'oreille, il comprit que ces cris étaient en réalité des cris de joie et de liesse des habitants. Il prit son manteau et sortit. Sur la place du village, les gens rigolaient, festoyaient. Les sœurs Fanqués s'adressèrent à la foule.

habitants se regardèrent interloqués. Mais ils se laissèrent vite emporter dans la grande farandole menée par les sœurs Fonky. Et vu du ciel, cette farandole merveilleuse

les habitants s'exécutèrent. À mesure qu'il dansait, Jean-Pierre sentit se poser sur son bras 1, 2, 5, 10 abeilles. Et en levant la tête, il vit une nuée qui dansait en 8, comme les habitants. Pour la première fois depuis très longtemps, Jean-Pierre sourit. La fête battait son plein. À minuit, un char extraordinaire, conduit par Germain, s'arrêta devant Marie-Pierre. Voilà donc ce que fabriquait Aimé Fonky dans son garage. Marie-Pierre monta sur le char et ils partirent tous les deux, acclamés par la foule.

0: Quelqu'un a volé le gland.
1: Squeak, squeakage, squeak, squeakage.
0: Avez-vous mangé le gland?
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0: Tu me dois un gland tout neuf.
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2: Squeakure.

0: Bon, assez parlé de moi. Je ne suis pas venu vous expliquer en quoi je suis un lieutenant exceptionnel. Tout le monde le sait, visiblement. Mon Dieu, mais quelle chaleur dans cette cabine!
1: Mon Dieu, mais quelle chaleur dans cette cabine!
0: Il va répéter comme ça tout le temps tout ce que je dis!
1: Il va répéter comme ça tout le temps tout ce que je dis!
2: Oh, tais-toi, hashtag!
0: D'énormes nuages noirs, des cumulonimbus approchent. Si nous les traversons, la tempête sera terrible. Je suis donc venu vous dire de rester à l'abri pendant que je manœuvre avec le capitaine. Il se fait vieux. Je suis indispensable là-haut.
2: Génial, je viens avec vous.
3: Zélie, tu attaches ta ceinture et tu restes là.
2: Mais nous évitons à chaque fois les tempêtes, il ne va rien se passer. Laisse-moi monter.
3: Tu restes là.
0: Barbe-Vol a raison, très cher. La place d'une belle demoiselle comme vous n'est pas sur le pont. Je viendrai vous prévenir personnellement quand tout danger sera écarté. Et toi, pendant ce temps-là, stupide volatile, au lieu de m'imiter, redonne donc les consignes de sécurité.

0: parmi les hommes célèbres apprécient les vertus de ce fruit sans vertèbres. Les plus grands ministres, même les présidents, aiment les bananes parce qu'il n'y a pas d'os dedans.
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1: Non.
0: Et pourquoi donc?
1: Eh dame, parce que le goût ne m'en plaît point.
0: Oh, et puis comme couleur, les épinards sont tellement plus ravissants.
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2: Oh oui.
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On est bout de papier dans le vent de l'été. Il nous reste à créer chaque jour la clarté.

0: On y va. 3, 4.
1: Papa.
0: Oui.
1: Papa.
0: Attends, attends, j'enregistre là. Attends.
1: Papa.
0: Laisse-moi deux petites minutes. Hein.
1: Papa.
0: Ça peut être simple.

0: politique, c'est comme une discothèque.
1: Hé, hey, James, fais péter le son là-haut.
2: Fais péter le son là. La la la, la la la, la la la. James.

virgule, comme par enchantement, virgule, tous les garçons lèvent la main et trouvent que c'est important d'être à jour de tous ces vaccins. Point d'exclamation.

0: Salut. J'ai repris le gouvernail de Téléchat au moment où le bateau coulait. Il faut le remettre sur ses rails. Où en sommes-nous, brosse dure, s'il vous plaît?
1: D'après tous les sondages, au moment où vous avez repris l'antenne, il ne nous restait plus qu'un seul spectateur, Albert le dictionnaire.
2: Qu'est-ce qu'il faut faire?
0: En donner plus, Lola.
2: Exact. Toujours plus de beurre, plus de chocolat pour les poils, les plumes et les choses.
0: Exemple. C'est la fête à quoi aujourd'hui, Lola?
2: On est d'Andreville 30. C'est donc la Saint-Cure-Dent. Bonne fête à tous les cure-dents.
0: Bonne fête à tous les cure-dents.

0: et bienvenue sur Sun. Vous écoutez RPG, Radio Pompidou Garenne. Nous sommes des élèves de CM2 de l'école élémentaire Les Garennes à Château-Saut. Le podcast que nous allons vous présenter est en 5 épisodes. Il donne chaque jour la parole aux arbres, enfin presque. Il a été réalisé en partenariat avec Sun, CPIE, Centre Permanent d'Initiative à l'Environnement et le Conservatoire Botanique de Brest. Durant ces 5 épisodes, nous allons vous emmener avec nous sur la route entre le Conservatoire de Brest et notre école à Château-Saut. Lors de ce mini-camp qui durera 5 jours et 4 nuits, nous allons vous parler des arbres que nous allons découvrir en forêt et vous donner un maximum d'informations que nous avons dans notre sac à dos. Ne vous inquiétez pas, notre botaniste préféré, Pierre Chasseloup, nous accompagne durant ce périple et lui aussi va vous apprendre plein de trucs.
1: Mais du coup, c'est juste une rando ?
2: Mais non, pendant ces 5 jours, on va chercher la réponse qui nous manque. En quoi les arbres sont-ils si importants et quel rôle jouent-ils dans notre quotidien ?
3: Et toutes ces réponses se trouvent auprès de Timothée, notre grand chaman du CPIE qui se trouve lui aussi à Château-Saut.
0: Vous avez compris notre quête ? Après ces 4 journées intenses de mini-camp, nous sommes heureux de rentrer enfin chez nous. Nous avons appris plein de choses sur les arbres, et notamment sur le frêne, le chêne, le bouleau et le surnoir. Mais nous devons encore résoudre notre quête, découvrir le rôle des arbres. Nous avons donné rendez-vous à Timothée, notre spécialiste environnement préféré. Il travaille au CPIE Loire-Anjou. Nous espérons qu'il pourra nous aider

0: ça y est, j'aperçois l'école.
1: Phew.
2: On s'est bien amusé quand même.
3: Oui, c'était super. On a appris plein de choses. Mais j'en ai plein les pattes.
2: Oh là là, moi, j'ai un peu mal au ventre. J'ai mangé trop de chamallows, je crois.
3: Ah, bonjour Timothée.
4: Bonjour les enfants.
1: On est ravis de te revoir, tu ne peux pas imaginer.
4: Alors, c'était bien ce mini-camp avec Pierre?
3: Oui, tip top.
2: À part l'indigestion de chamallows, l'épine dans l'orteil, les ronflements de Max, quelques courbatures, la gourde et le parapluie oubliés, les sangliers, quelques tronçonneuses, des arbres qui nous parlent... Bref, c'est ça l'aventure.
0: Tu sais, ça nous rappelait quand tu venais à l'école ou sur notre aire terrestre éducative. Tu nous avais appris plein de choses sur la faune et la flore.
3: Grâce à Pierre, nous sommes maintenant incollables sur quatre arbres aux voix magiques. Le chêne, le frêne, le bouleau et le sureau noir.
2: Timothée, lors de notre voyage, nous avons compris l'importance capitale des arbres. Mais pour répondre à notre quête, la cerise sur le gâteau serait que tu répondes à une question capitale, cruciale.
4: Je vous écoute.
3: Peux-tu nous expliquer en quoi les arbres jouent un rôle essentiel pour la planète et tous les êtres vivants?
4: Ok, c'est parti, direction l'ATE.
2: Oh non, pas encore une rando!
0: J'ai le moral dans les chaussettes, elles sont bien trempées d'ailleurs.
2: Tu sais, l'écologie n'a pas de prix.
4: Allez, courage les enfants! Et si vous êtes sages, on se refera une petite tournée de chamallows grillés.
2: Ah non, par pitié, tous sauf des chamallows!
1: Aïe!
3: Ça va, Amanda? Qu'est-ce qui t'est arrivé?
1: J'ai glissé, je me suis bien écorché le genou, hein. Fouillouzouille.
0: Timothée, il paraît que la sève de bouleau apaise les blessures.
4: Oui, effectivement. C'est d'ailleurs un des nombreux super pouvoirs magiques des arbres. Ils ont un rôle médicinal. De nombreux médicaments sont constitués à partir d'éléments que nous fournissent les arbres.
0: Tu connais bien la forêt, Timothée?
2: La forêt noire. Tu sais ce que c'est bon, miam!
4: Désolé les gourmands, mais je suis pas là pour un cours de cuisine. Même si c'est vrai que les arbres ont aussi un rôle nourricier. Au lieu de vous goinfrer de chamallows, vous auriez pu goûter quelques fruits ou même la sève de certains arbres.
0: Quoi, la sève? C'est quoi cette idée, berk?
2: Mais enfin, tu n'as jamais mangé de pancake avec du sirop d'érable? Ce sirop est fait à base de sève.
0: Ah!
1: Bon, revenons à nos moutons, hein.
3: Tu veux dire à nos buissons?
2: Pas exactement. Aujourd'hui, nous parlons d'arbres.
4: En effet, les arbres sont très importants. Ils nous aident à respirer.
0: Comment ça marche exactement?
4: Pour vivre, les arbres réalisent la photosynthèse. Ils concoctent de la sève élaborée à partir de l'eau et des sels minéraux présents dans le sol, de la lumière et d'un gaz appelé dioxyde de carbone, ou CO2. Ensuite, ils rejettent de l'oxygène indispensable pour que l'on puisse respirer.
1: Ah, donc grâce aux arbres, on respire mieux.
2: En fait, les arbres sont comme de grandes usines naturelles.
0: Ok, je commence à comprendre.
1: Eh oui, les arbres nous donnent des choses très utiles pour la vie de tous les jours.
2: Oui, comme nous l'a dit Timothée, ils ont des pouvoirs magiques comme celui de produire des fruits.
0: Ils nous fournissent aussi des matériaux précieux à la construction des maisons.
2: Et du bois pour construire ou fabriquer des objets.
1: Des jeux par exemple?
3: Oui, ou du matériel de sport comme des perches ou des raquettes.
0: Et même des livres.
3: Je comprends mieux pourquoi tu parlais d'usine tout à l'heure.
1: Et sinon, ont-ils d'autres super pouvoirs?
0: On pourrait dire par exemple qu'en plus d'être des usines naturelles pour nous aider à respirer et à construire des choses qui nous sont utiles, les arbres sont aussi des super immeubles pour les animaux.
3: Ah, du coup, ils payent un loyer?
2: Non, mais c'est une bonne blague.
4: En fait, les arbres servent aussi bien de gîte que de garde-manger.
1: Regarde autour de toi.
2: Oui, et alors?
1: Que vois-tu?
2: Des arbres!
1: Oui, mais ferme les yeux et écoute.

0: J'ai trouvé. Il y a aussi beaucoup d'animaux, même si on a l'impression de ne voir que des arbres.
1: Oui, et tu oublies toute la flore présente autour de nous.
2: Les forêts couvrent presque 30% de la France métropolitaine. Elles abritent près de 130 espèces d'arbres et pas moins de 120 espèces d'oiseaux. Et pas que.
3: Eh oui, les animaux s'y réfugient et s'y nourrissent. De nombreuses espèces animales dépendent des arbres.
2: Oui, c'est pourquoi il est important de lutter contre la déforestation si nous ne voulons pas que de nombreuses espèces disparaissent. C'est le moment de passer à notre dernier point.
3: Les arbres sont des super-héros, gardiens de la planète et de l'humanité.
1: Tu plaisantes, mais tu n'es pas si loin de la vérité.
3: Top ! Quel est le lien entre les arbres et la planète ?
0: Ils rafraîchissent l'air en été grâce à l'évapotranspiration. Ils protègent l'érosion du sol et évitent les îlots de chaleur. Ils limitent les inondations, donc on n'aura pas les pieds dans l'eau grâce à leur système racinaire. Ils nous protègent du réchauffement climatique en nous apportant de l'ombre et de l'humidité.
2: Et c'est un sans faute !
1: Un peu de sérieux, s'il vous plaît.
3: Pour conclure, les arbres sont de précieux alliés pour un avenir plus écologique et heureux.
2: Bon, maintenant que nous sommes arrivés sur notre aire terrestre éducative, Timothée, il nous reste quelques questions à te poser. Es-tu d'accord pour y répondre ?
4: Bien sûr.
0: Y a-t-il d'autres bienfaits que nous ignorons encore sur les arbres ? D'autres super-pouvoirs ?
4: Pour tous les rôles que vous avez déjà cités, les arbres sont de véritables alliés dans la lutte contre le dérèglement climatique. Mais ils vont plus loin. Des scientifiques nous ont aussi prouvé que les arbres étaient des alliés de la santé humaine. Ils sécrètent des phéromones qui jouent sur notre système parasympathique et sur notre pression artérielle et réduisent les risques d'accidents cardiaques. Ces phénomènes déclenchent une production de cortisol qui fait baisser le stress et permet de se détendre. Plus fou, même la vue d'un arbre à travers une fenêtre influence notre cerveau et a permis à des patients d'une étude de guérir plus vite d'une opération que ceux qui ne voyaient pas d'arbres depuis leur chambre d'hôpital.
3: Les arbres sont si utiles que ça ! Mais c'est incroyable !
2: Les arbres sont tellement forts !
3: Timothée, as-tu un conseil pour nos jeunes auditeurs ? Comment peuvent-ils aider à préserver les arbres ?
4: Honnêtement, sortez ! Apprenez à connaître la nature, vous l'aimerez encore plus. Et vous pourrez en parler autour de vous pour sensibiliser les autres. Ensuite, bien sûr, il faut laisser les arbres tranquilles. Plus un arbre est vieux, plus il est bénéfique pour la planète. Même mort, laissez-les sur pied ou au sol. Cette dernière étape du cycle de vie des arbres est primordiale pour la biodiversité.
2: C'est super les copains, on a résolu notre quête. Merci Timothée.
4: Bon, si on veut pas être en retard, il va falloir remonter la grande côte pour retourner à l'école. On se dit à bientôt.
5: À bientôt.
2: À bientôt.
1: Merci de nous avoir écoutés. Nous espérons que ces épisodes de notre podcast Un jour un arbre vous ont plu et que vous avez appris des choses sur les arbres. En tout cas, nous, on a adoré ce mini-camp en forêt. Chouette d'y avoir trouvé ma maman et avoir enfin un vrai câlin. Et pas un câlin avec un boulot cette fois-ci, hein. On remercie encore Pierre Chasseloup du Conservatoire Botanique de Brest et Timothée du CPIE pour nous avoir guidés lors de cette aventure à la découverte des arbres et de leurs super pouvoirs. Et merci pour les chamallows à gogo, hein. 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

0: Alors mes enfants, si vous voulez qu'on chante, il faut faire du silence. Hein.
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Tandis que maman est grande, jolie et fait du sport, mon père avec ma mère a toujours tort. 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

0: et bienvenue sur RPG, Radio Pompidou Garenne. Nous sommes des CM2 de l'école élémentaire Les Garennes et des 6e du collège Georges Pompidou. Dans ce troisième et dernier épisode de notre série Pourquoi et pourquoi pas, nous allons évoquer une question d'actualité, l'IA.
1: N'oublie pas que nous avons une autre question moins existentielle mais tout aussi intéressante. Pourquoi pleure-t-on quand on coupe des oignons?
2: Oui, c'est vrai, Lauria, tu as raison. Commençons quand même par le sujet le plus sérieux. Pourquoi l'IA fait-elle tant parler d'elle?
3: Pourquoi la Terre est ronde?
4: Pourquoi y a-t-il des froids en hiver?
5: Pourquoi les chats retombent?
6: Et pourquoi pas?
7: Si l'IA est si connue et qu'on parle tant d'elle, c'est qu'elle a beaucoup d'avantages mais aussi quelques inconvénients.
8: Mais d'abord, ça veut dire quoi, IA?
9: IA, c'est l'acronyme pour intelligence artificielle, c'est-à-dire un robot créé par l'homme qui permet d'aider l'humain dans une infinité de tâches.
0: Waouh, à ce point-là? Mais peut faire quoi, par exemple?
1: Dans la vie quotidienne, elle peut s'avérer très utile. Météo, recettes de cuisine, GPS pour ne pas se perdre. Elle peut même faire tes devoirs à ta place.
2: C'est un gain de temps considérable, alors.
7: Et fini la galère des devoirs.
8: Mais dis donc, ce n'est pas un peu de la triche?
9: Eh bien, Kelly, tout dépend comment on l'utilise. Tu peux demander à l'IA, par exemple, de te poser des questions sur ta leçon pour voir si tu as bien compris. Mais méfiance, elle ne peut pas apprendre ta leçon à ta place.
0: Mais comment l'IA fait-elle pour avoir réponse à tout?
1: C'est simple, elle a accès aux données internet du monde entier. Ainsi, elle peut aider l'homme dans des tâches jusqu'ici impossibles.
2: Elle doit avoir un super QI, cette IA.
7: Mais non, justement, c'est une intelligence artificielle. C'est un robot, pas un humain. Elle ne peut pas réfléchir ou éprouver des émotions. Et ça, certains l'oublient et discutent avec elle comme s'il s'agissait d'un ami. D'autres vont même plus loin et lui demandent de l'aide dans les choix de vie importants.
8: En effet, pour cela, il vaut mieux de vrais amis bien humains.
9: Il n'y a que ce désavantage?
0: Et non, malheureusement, l'IA peut aussi nous tromper. Elle peut transformer n'importe quelle image ou vidéo, par vengeance pour nuire à quelqu'un. Elle peut même lui faire dire ce qu'elle veut, même quelque chose qu'elle n'a jamais dit et qu'elle ne pense pas. C'est une arme redoutable pour les fake news.
1: Et l'écologie, on en parle?
2: Comme tu dis, Lauria, ce n'est pas du tout écologique. Les serveurs sont refroidis avec des millions de litres d'eau, alors que l'eau manque dans de nombreux pays du monde. En plus, les ordinateurs tournent jour et nuit. Tu imagines toute l'électricité dépensée? Un peu scandaleux tout ça.
7: Bon, avec tout ça, on ne sait pas trop si c'est une bonne chose pour l'humanité ou pas.
8: Tiens, justement, on lui a posé cette question. Alors, ChatGPT, es-tu utile ou dangereux?
9: Voici sa réponse. Je dirais que je peux être utile si on m'utilise avec esprit critique et intelligence, mais dangereux si on m'utilise sans réfléchir. Un peu comme le feu, il peut réchauffer ou brûler.
0: Ouah, la voix de la sagesse. Passons à notre deuxième question, un peu plus légère. Pourquoi on pleure quand on coupe des oignons?
8: En coupant l'oignon, on libère une substance appelée alimase, qui au contact de l'air se transforme en gaz, l'acide sulfurique. Quand il arrive à nos yeux, tout précisément sur la cornée, ça pique très fort.
2: Mais c'est dangereux alors?
1: Non, car l'œil se protège grâce aux larmes.
9: Finalement, quand on pleure, ce n'est pas que par tristesse, c'est aussi une protection.
7: Ainsi s'achève notre épisode 3 de la série Pourquoi et pourquoi pas. Merci de nous avoir écoutés. À bientôt à l'écoute de RPG.

0: Moi, ma grand-mère, c'est un super héros.
1: Ah bon, elle a une cape?
0: Non, elle a une canne et puis elle a des pouvoirs.
1: Waouh, la chance!
2: Salut les jeunes!

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Il n'arrive pas à se débarrasser de son vieux gros chat gris. 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Il l'a même posté au Canada et lui a dit « Tu resteras là ». 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Le matou hurle et disparaît dans la machine. De la viande poilue est affichée sur la vitrine. 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

0: Cette fois-ci, on expédie le chat au Cap Kennedy. C'est dans une fusée à 3 étages qu'il est parti. Le fermier saute de joie car il n'a plus de soucis. Et puis le lendemain matin, on l'appelle de Miami.
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sais pas mes règles, justement, tu vois. Il y en a que j'en ai marre de vivre dans un garage. 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

Je voulais vous parler de notre ami Gad Elmaleh, le gentleman cambrioleur. Il y a un internaute qui se fait appeler Copy Comique, qui épingle des humoristes français. Il poste des vidéos où d'un côté il y a les vannes de Gad Elmaleh et de l'autre les vannes originales, soi-disant volées. Et là, Gad a réagi. Il a fait une vidéo pour se défendre, déguisé en chouchou. Tu vois la vidéo, tu dis, c'est sûr, il a volé. Son argument de défense principal, c'est « Hey, j'ai 25 ans de carrière. » Voilà.

0: Hoi!
1: Bonjour, je m'appelle Savonnette. Je suis une amie d'Harry Cuicui. Elle m'a écrit une chanson. La voici.

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0: Comment trouvez-vous l'engin? J'ai voulu m'en servir, j'ai cru que j'avais compris, j'ai tout effacé.
1: Non, c'est simple, vous voulez que je vous montre? C'est comme une machine à écrire avec une mémoire.
0: Ah oui, mais c'est ça qui est effrayant. Une mémoire et pas de souvenirs.

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Croyez-moi, elle a toute sa tête, elle a toutes ses dents. 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Elle explose tous les records à la PlayStation.

0: Oh bah non, pas le docteur Michel, je l'aime bien, lui.
1: Ça, on avait vu, mamie.
0: Dis, t'aurais pas envie de terminer ta chanson par hasard?
1: Bon, les gars, ça la gêne.
0: Bah dis.
1: On continue, mamie?
0: Oui, on tape des mains, on chante.
1: Avec le public. Oh yeah.

qui m'intéresse, c'est que l'État sache qu'on le fera chier tant qu'il n'y aura pas une vraie politique de prévention. Okay.

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Des chansons que je sais que je traduis pour toi. Les voici, et voilà. 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

Les accords de Belleville résonnent en boucle dans la tête de Léo. Impossible de les oublier. Au dîner, il ne peut s'empêcher de marquer le tempo avec un couteau contre son verre d'eau. « Tu nous casses les oreilles », lui reproche son père. « Ce ne sont pas des manières, Léo », renchérit sa mère. L'enfant repose son couvert et bat discrètement la main.

0: C'est avec cette clé que je me remonte. Sans elle, je m'endormirai pour toujours. Tu peux ouvrir, remonter, faire tout ce que tu veux.
1: Je ne te fais pas mal, là?
0: Pas exactement.
1: Oh, c'est normal, ça?
0: Oui, c'est pas grave, c'est rien. C'est juste que je suis amoureux de toi depuis longtemps, voilà. Fais-moi.

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que c'est que ça? C'est ma chanson? Non mais écoutez-la. Elle a perdu la tête. Chanson. Reviens ici. Au papier. À la marge. Tu parles? Elle s'en fiche? Vous pourriez lui parler, vous? En tout cas, moi, je lui fais la tête.

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Mais à côté de cette pièce noire, il y a une autre pièce illuminée. Ça se voit au rayon de lumière qui passe sous une porte juste en face de moi. Tout doucement, j'ouvre cette porte. Qu'est-ce que je vois? Une deuxième porte que quelqu'un ouvre en même temps que moi.

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0: les garçons, vous êtes pas marrants, il y a des tas de choses à faire.
1: Oh, c'est vrai?
2: Comme quoi?
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3: On pourrait t'enterrer vivante.
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0: Non mais qu'est-ce que c'est que ça là?
1: Bah alors?
0: Mais quoi? Bah je t'arrête tout de suite, d'abord tu me vouvoies. On se connaît pas, on n'a pas gardé les moutons ensemble. Et puis ensuite tu me donnes du monsieur s'il te plaît, tu fais un effort.
2: Oui, désolé.
0: Mal poli.
2: Pardon.
0: Ouais, ça.
3: Excusez-moi monsieur, monsieur le renard. Où sont passés les hommes? Où est-ce qu'ils se cachent?
0: Mais c'est incroyable, non mais ta mère elle t'a pas appris la politesse? Mais le renard, il a un nom le renard. Toi t'as un nom?
2: Oui.
0: Et ben moi j'ai un nom aussi.
2: Mais je le connais pas moi.
0: Mais tu le demandes. Moi c'est Robin de la forêt.
2: Ah voilà, d'accord.
0: C'est pas compliqué.
2: Ok.

0: ce qu'il se cache.
1: Ouais, bon, non, c'est bien, mais ça fait pas tout. Il y a l'apparence qui compte vachement, tu vois. Alors, c'est Robin, avec un très beau chapeau vert, orné d'une longue plume rouge et un beau plastron vert avec un arc et des flèches.
2: Ah oui.
1: T'as vu, il est beau, mon arc, hein.
2: Ah oui, il est beau.
1: T'aimerais en avoir un comme ça, hein.
2: Ah, j'aimerais bien.
1: Et bah, t'en as pas.

0: les pauvres à qui j'ai donné l'argent des riches, eh ben ils deviennent riches.
1: Oui, c'est vrai.
0: Et donc je leur reprends forcément, puisque je prends l'argent des riches et qu'eux ils sont riches maintenant.
1: Ah, mais ça c'est injuste.
0: Ouais, mais c'est logique.
1: Ah, oh.
0: Ah, si, c'est logique.

0: Et donc,
1: l'argent, je le garde.
0: Oui.
1: Et tu sais ce que je fais?
0: Bah non.
1: J'utilise pour m'acheter des fringues, tu vois, trop cool et à la mode.
0: Ah
1: comme,
0: oui.
1: Je sais pas moi, un beau chapeau vert, on est du long plume
0: ah
1: rouge.
0: Oui.
1: Et un beau plastron vert.
0: Ah oui, c'est vrai que c'est à la mode.
2: Ah, ça le fait.

0: je veux te dire un truc, c'est à ce prix-là qu'on devient le plus cool des renards, tu vois. Ah oui. Moi je trouve c'est important le look, tu vois, surtout quand on a une moto comme la mienne, regarde.
1: Ah ouais, elle est chouette, ouais.
0: C'est pas de la moto quoi.

0: par contre, je suis désolé, ça me gêne un peu, mais vu qu'on se connaît pas, je vais pas te parler plus longtemps, tu vois. Parce que ma maman, elle m'a dit qu'il fallait pas parler aux inconnus.
1: Ouais, mais faut que je sache, moi, quand même.
0: Ouais, mais ça m'intéresse pas, je veux dire, donc...
1: Oh non,
0: mais tu sais jamais sur qui tu...